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Mesdames, mesdemoiselles et messieurs, bonjour. L'actualité de ce mercredi 5 août au micro. Non, les soirs. L'ancien directeur général des services de renseignement a déclaré devant la commission d'enquête sur la prison de Montagne-Posée que les autorités avaient été informées de la possibilité d'une émeute dans l'établissement, mais que le moment exact n'avait pas été déterminé. Bénédicte Ouarau a expliqué que le rôle de son organisation était de recueillir ces informations, d'évaluer les menaces potentielles et d'informer les autorités.

0: concernés lorsqu'un risque d'incident était identifié. Lors de son témoignage devant la commission d'enquête, M. Wawo a indiqué que des renseignements faisaient état d'une possible émeute à la prison de Montagne-Posé, sans toutefois préciser quand celle-ci pourrait se produire. Trois nouveaux représentants diplomatiques ont officiellement pris leurs fonctions aux Seychelles après avoir présenté leur lettre de créance au président de la République, le Dr Patrick Emini, lors d'une cérémonie à la maison, à la State House. Il s'agit de l'ambassadeur du Venezuela, Carlos Feo Acevedo, du premier haut-commissaire de Malte aux Seychelles, le Dr Omar Seguna, et de l'ambassadeur de Russie, Kirill Sokolov. Dans le cadre de leur visite officielle, les trois diplomates ont également rencontré le vice-président Sébastien Pillet. Les échanges ont porté sur le renforcement des relations bilatérales et de la coopération entre les Seychelles et leurs pays respectifs. L'ambassadeur du Venezuela, Carlos Feo Acevedo, a notamment réaffirmé la volonté de son pays de consolider davantage les liens d'amitié et de coopération avec les Seychelles.
1: C'est un honneur d'être ici en Seychelles pour présenter les lettres de créance au monsieur le président. Et on a discuté avec lui, avec précisément le renforcement de ces liens d'amitié, solidarité et de coopération entre les deux pays. Et bien sûr, vous féliciter pour le 50e anniversaire de l'indépendance et aussi vous remercier pour le soutien qu'on a eu des Seychelles pour les événements catastrophiques qu'on a vécu au pays, de tremblements de terre qu'on a eu le dernier 24 juin. On a reçu les notes de condoléances, de soutien, de solidarité des Seychelles.
0: Les États-Unis ont réaffirmé leur amitié de longue date avec les Seychelles en offrant une plaque commémorative marquant le 50e anniversaire de relations diplomatiques entre les deux pays. La plaque a été remise au président de la République, le Dr Patrick Emini, par le nouveau chargé d'affaires des États-Unis, Christopher Green, à l'occasion de sa première rencontre officielle avec le chef de l'État. Christopher Green a indiqué que cette plaque constituait un cadeau d'adieu de son prédécesseur et qu'elle symbolisait le partenariat solide et durable qui unit les Seychelles et les États-Unis depuis cinq décennies. Le nouveau chargé d'affaires a également présenté les principales priorités de son mandat, notamment le renforcement de la coopération en matière de sécurité maritime et de lutte contre le trafic de stupéfiants. À l'étranger, la mort récente de 15 éléphants qui pourrait être due à des pesticides pulvérisés sur des cultures de tomates situées aux abords du parc national Amboseli a suscité des inquiétudes et des interrogations au Kenya. La semaine dernière, le service kenyan de la faune sauvage a indiqué que certains des éléphants morts entre le 24 juin et le 24 juillet présentaient des signes de paralysie partielle, laissant supposer un empoisonnement au cyanure utilisé dans les pesticides. Des exploitations de tomates sont implantées dans la région de Kimana, qui fait partie d'un corridor reliant le parc national d'Amboseli et le parc national de Tsavo, dans le sud du Kenya. Le président ukrainien Volodymyr Zelensky a partagé sur les réseaux sociaux une vidéo montrant un drone pourchassant un homme dans le sud de l'Ukraine, affirmant qu'elle illustrait un exemple d'attaque de type safari menée par les Russes contre les civils. La vidéo montre le drone poursuivant un vendeur de rue dans une rue de la région de Kherson. L'homme s'éloigne du drone qui plane au-dessus de lui avant que celui-ci ne se lance à sa poursuite alors qu'il court autour d'une camionnette blanche. Finalement, le drone fond sur lui et explose à l'impact. L'homme s'en est sorti avec des multiples blessures par éclat d'obus, une commotion cérébrale et un trauma.

traumatisme. Il a ajouté que cette attaque s'inscrivait dans le cadre d'une campagne délibérée menée par la Russie pour intimider les civils et a exigé une condamnation internationale. Voilà, ainsi s'achève l'actualité. Merci de votre attention. Agréable journée de mercredi à tous et à toutes.

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0: Et oui, ça c'était Vicky Leandros avec toi ici le Paradise FM, 21 minutes après 6 heures du soir. 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

0: Et oui, ça c'est Billy Ocean avec Love Zone ici au Paradise FM, 42 minutes après 6 heures du soir ici. 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

Et oui, ça c'était Francis Cabrel avec L'encre de tes yeux ici au Paradise FM. Et pareil, on attendait, nous tiens à inviter Madame Mélanie, côté une cause avec nous, la bonne prévention et bonne façon qui nous capable fait pour rester en bonne santé. 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

0: Et oui, c'est avec Nikita avec Elton John ici à l'Opéra d'ISFM qui m'ont pu dire merci beaucoup, merci pour ça, les temps qui ont passé là, qui ont resté à l'écoute. Et nous pouvons joindre demain pour une autre émission ici à l'Opéra d'ISFM. Et entre-temps, maman pour dire passe une bonne soirée, take care, passe une bonne nuit et God bless. Bye bye.
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rembobinez le temps et préparez vos pattes d'œuf pendant une heure. Ce sera bien sûr la fièvre des 70s, d'Abba à Michael Jackson en passant par Tavares, Carl Carlton et Pussycat. Montez le volume, la bande originale de votre jeunesse commence maintenant sur Paradise FM et dans une heure pile, on enfilera les vestes à épaulettes et les pantalons fluo. J'espère que vous serez bien préparés car la piste de danse sera envahie par les plus grands tubes des années 80. Préparez vos cordes vocales, ça va chanter. Lou Rawls, célèbre chanteur américain de jazz qui nous a quittés en 2006, c'était aussi un spécialiste du blues et de la soul. Sa chanson « If I Coulda, Woulda, Shoulda » sortie en 1977 sur l'album « When You Hear Lou », c'est un classique qui explore le thème des regrets et des opportunités manquées avec son célèbre style de baryton. Carly Simon et Minnie Riperton ne tarderont pas

0: à arriver sur Paradise FM. Continuez de vibrer avec votre radio et passez une excellente soirée.
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0: Retour sur l'un des plus grands secrets d'Hollywood en musique. En 1972, Carly Simon dévoilait « You Are So Vain », un règlement de compte cinglant envers un ex-amant terriblement égocentrique. Est-ce Warren Beatty, Mick Jagger ou un autre? Le mystère reste entier. Écoutons ce tube légendaire. On enchaînera avec le titre « Les fleurs », oui, interprété par Minnie Riperton. Ce sera dans quelques minutes.
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0: Sorti en 1975, ce titre est devenu un phénomène international, se classant numéro 1 dans plus de 15 pays, dont le Royaume-Uni, l'Allemagne, l'Australie et l'Afrique du Sud. Pussycat, groupe néerlandais de country pop formé par trois sœurs, Tony, Betty et Marianne.
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0: Chiquita, ça c'est un terme affectueux espagnol qui signifie « petite fille ». Les paroles sont un message de réconfort. Le groupe s'adresse à une amie de cœur brisée pour lui redonner espoir. Le groupe a interprété cette chanson lors du concert Music for UNICEF en janvier 1979. Depuis cet événement, ABBA reverse une grande partie des droits d'auteur de Chiquita au Fonds des Nations Unies pour l'enfance.
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sont pleins. C'est le moment de se déhancher sur le dance floor avec le groupe Michael Zager et l'incontournable Let's All Chant. Dans quelques minutes, nous aurons le plaisir d'écouter Perry MacLean, suivi d'Elton John. Restez bien avec nous ici sur Paradise FM.

L'âge d'or du disco, justement, c'était Lady Burp avec Penny McLean. Envie de groove et d'énergie positive, voici l'hymne intemporel d'Elton John. Sorti en 1975, Philadelphia Freedom, c'est un vibrant hommage à la musique soul de Philadelphie et à son ami, la légende du tennis Billie King. Montez le volume, place à la liberté sur vos ondes ce soir.

0: C'est un véritable concentré d'énergie et de cuivre que je vous propose d'écouter maintenant. Préparez-vous à groover avec l'incontournable Tangerine, revisité par l'orchestre culte The Soul Soul Orchestra.
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1: Le temps d'un instant, l'essentiel en une minute, c'est avec Tavares.

Le soleil brille et nos ondes aussi. Retour en 1974 avec l'un des titres les plus euphorisants de la soul. Voici le grand Carl Carlton et son intemporel Everlasting Love sur Paradise FM. Et préparez vos souvenirs, les hits incontournables des années 80 arrivent dans pas trop longtemps. On se retrouve dans quelques minutes. 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
4: Vive les années 80 sur votre radio. Vous êtes toujours avec Jonathan Agathon sur Paradise FM dans votre émission Nostalgia. 1988, Tracy Chapman sort de l'anonymat avec un titre qui va bouleverser des millions de vies, Forced Core. Derrière cette mélodie folk intemporelle, l'artiste raconte en réalité l'histoire poignante d'une femme cherchant à échapper au piège de la pauvreté. Elle rêve de fuir avec son compagnon avant de réaliser que l'histoire se répète et qu'il sombre dans l'alcoolisme comme son propre père. Une ode déchirante au courage et à la liberté que l'on réécoute avec émotion sur Paradise FM.
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On ne présente plus ce classique sorti en 1982. Le hit Africa de Toto a pourtant bien failli ne jamais voir le jour. Les membres du groupe trouvaient que la chanson un peu bête à l'époque et ils ont hésité à la jeter à la poubelle. Heureusement qu'ils l'ont gardée.

0: Retour en 1985, 45 légendes de la musique américaine, de Michael Jackson à Bruce Springsteen, s'unissaient sous la bannière USA for Africa pour créer l'hymne humanitaire intemporel We of a World, une page mythique de l'histoire de la pop toujours gravée dans nos mémoires.
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Vous écoutez Nostalgia ce soir, voici Tina Turner sur notre antenne avec I Don't Wanna Lose You, un morceau culte qui vous donne de la pêche.

0: vent de tendresse souffle sur nos ondes, plongé dans l'univers du hit et groovy Kind of Love. Voici Phil Collins.
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3: C'était le mythique She's Like the Wind, signé Patrick Swayze, un morceau qui nous a ramené instantanément à l'ambiance culte du film Dirty Dancing. Laissez-vous porter par la voix inimitable de Michael Jackson et l'un de ses morceaux les plus suaves. Voici Human Nature.

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1: Ce classique de Queen est devenu un tube planétaire grâce à Michael Jackson. Il avait insisté pour que le groupe le sorte en single. La preuve, avec Another One Bites the Dust.

Retour vers l'année 1982, impossible d'oublier cette voix suave et cette mélodie entêtante qui ont marqué toute une génération. Installez-vous confortablement, on écoute le classique indémodable de F. R. David Rhodes.

On écoute le superbe « Each Time You Break My Heart » de Nick Kamen. Saviez-vous que ce tube synth-pop de 1986 avait été écrit et produit par Madonna elle-même? La Madonna l'avait initialement prévu pour son album « True Blue » avant de l'offrir à son protégé, avec même quelques chœurs en prime. Et dans quelques minutes, l'Australienne Kylie Minogue avec « Locomotion ».

Les amis, pour terminer cette émission Nostalgia et pour terminer notre séquence des années 80, on monte le son pour un classique indémodable. En 1989, la jeune Mélodie marquait les esprits avec sa voix touchante et une mélodie inoubliable signée Jean-Pierre Miller. Un titre pop iconique qui prouve haut et fort qu'il n'y a pas que les grands qui rêvent. C'était Jonathan Agatin avec vous, à l'antenne, à la programmation musicale et à la technique. On va se retrouver la semaine prochaine pour un autre numéro de Nostalgia, ici sur Paradise FM. Et merci d'avoir savouré ces deux bonnes heures de musique nostalgique. Gros bisous à toutes et à tous, c'était Nostalgia.

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